Merci Steph. La Corse m'inspire. L'île de beauté ce soir est avec nous.

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On est à l'ancienne, ce soir.

On était les premiers dans le sud. On est parti le chercher du côté de chez Rush Beats. Celui-là, chez les disquaires à Paname. Et on était en avance dans le sud de la France.

Les amis, de Paname jusqu'au sud de l'Espagne, en passant par la Corse, on est avec vous les amis.

amis, it's time to go. On se donne rendez-vous samedi prochain à partir de 21h. Merci d'être resté avec nous sur le www.radiosystem.fr, le 93.7 FM. Chris G, Rush Beat, le plus fidèle.

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Merci à tous les deux. 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

amis. Merci, rendez-vous samedi prochain à partir de 21h sur le 93.7 FM de Paris, la Belgique jusqu'à la Corse, l'Espagne. On était ensemble ce soir. Merci à toutes et à tous. Allez, on s'abonne. 30 000 likes. Ça fait plaisir.

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